0: Je vais juste descendre deux secondes. Je vais m'acheter un cadeau.
1: Qu'est-ce que c'est ça?
2: Ça, c'est du jouet pour les petits garçons.
1: Comment ça marche?
2: Là, du temps, du volume. Musique, chose, avec le piano.
3: Quelles sont les paroles?
4: Oh là là, attends.
3: Je remets la musique.

0: On titi ti kindakota. Oh, c'est ça?
1: Ah, only kid, I understand it pas.
2: Ah, voilà. Le reste, j'entends pas. Et you are ça, j'attends, mais.
3: I wanna give.
2: Ah, you are a kid.
4: I wanna
2: kid. Yeah, you are a kid. You are a kid.
4: When the night is fine.
5: I want kid, and stay on the sky.
6: You wanna kiss, you wanna kiss, he and the wandy.
5: Kid, and stand on the sky.
7: Voilà, pidi.
5: And kill, and stay on the car. Ah non, attends. I want kill, and stay on the sky. Ça, c'est la première.
8: Ça veut dire quoi, cette phrase?
5: Kill, c'est je tue, et je reste en plein ciel.
9: I am a king, of such a guy.
5: Oh. And a kid, when the man on the fly.
9: Oh.
5: I wanna kill, and stay on the sky.
9: Oh.
5: Like this, everybody.
10: En plus, c'est pas mon genre de musique.
11: Oh,
10: là,
11: tu dis que tu vas le faire et puis finalement...
10: Non, si c'était pas. Quelque chose de rock ou un truc comme ça, je l'aurais fait, mais là, c'est naze quand même. C'est très naze. Je sais pas, il y aurait pas un truc, un truc de Nirvana ou un truc de... quelque chose. Ah,
11: juste
12: dire
11: au micro qui est la chanteuse, parce que je connais pas la chanteuse.
12: C'est Gwen Stéphane. Et c'est chorégraphe les filles, c'est des Chinois.
11: Ah, je vous crois. Et quel est, vous connaissez le nom de la chanson?
13: Again.
5: One day, in a hotel. Oh, oh. 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Oh, oh. One day, in a hotel. Oh, oh.
14: J'ai réussi.
11: Hein?
14: J'ai réussi.
11: Oui. Oui, bien sûr. Ok, merci. Personne d'autre veut le faire? Non. Ok, bon. Merci beaucoup. Merci, au revoir.

0: T'es pas heureux, toi?
1: Si, je suis heureux. Je sais qu'on n'a rien à se dire, mais je sais aussi qu'on a le temps de le chercher. Et je sens qu'on va trouver des choses qui n'ont jamais été dites. Et ça, ça me rend heureux. Ça m'excite même drôlement, tu sais.
0: Tu crois qu'on peut trouver des idées qu'on n'a pas en ce moment, que personne n'a jamais eues?
1: J'espère. Sinon, ça serait pas la peine.

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0: Je suis enchanté. Où est la bibliothèque? Voilà mon passeport. Ah, Gérald Depardieu. Baguette.
1: Baguette.

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0: fait la courue à travers.
1: Et là, qu'avec, c'est
0: la, la, la. Le devant, là.

L'avenir est en avance sur nous, c'est-à-dire c'est, on est en retard, enfin on est en retard sur l'heure actuelle. Nos rêves sont trop courts pour ce qui existe déjà. Il y a de grosses révolutions qui se préparent par les faits, si vous voulez. Alors qu'on est en train de rêver de loisirs, qu'on est en train de rêver de, je sais pas moi, d'un tas de choses, en réalité, la réalité est déjà au-delà de nos rêves, si vous voulez. Ce que je trouve dramatique, c'est que l'univers s'en rend pas compte.

0: Alors, l'effraie, on l'appelle.
1: Jan Forsch, Kemener.
0: Un nain frigère qu'on l'appelle chez nous, ou un nain garmer. Un nain garmer, parce que tu sais, il crie et il pleure généralement. Enfin, garmer, on dit ça pour les enfants quand ils crient, quoi. Donc, il laisse un cri comme ça. Alors, on appelait la chouette effraie, on l'appelait également un nain garmer. Et alors, ce que je me souviens, c'est que quelquefois, quand on était gamin, on entendait crier comme ça. Alors, je demandais à mon père, qu'est-ce que c'est? Oh, he's in a garmer. Il a l'air de dire qu'il fallait se ramasser. Les gens n'aimaient pas trop l'entendre.
2: Oui, vous les avez aperçus dans le petit chemin?
3: Deux.
2: Mais je ne sais pas si on va les entendre. Moi, je suis allée dehors, je ne les entends pas, moi, ce soir. C'est-à-dire que c'est étouffé par le chant des crapauds.
4: Ici, on dit « a gouhorn ».« A gouhorn vin ».
1: Marcel Guillou.
4: Chouette. Blanche. Et on entendait la nuit.
5: Et il se trouve juste dans le pignon de la maison. Il y a des trous pour l'aération autrefois. Et ils ont. On va aller par l'autre côté, si vous voulez.

0: C'était pendant la guerre. Alors, on allait au moulin, mais à travers champs. Et, en plus, si on pouvait, la nuit.
1: Il y a deux fils, deux rangées de fils.
2: C'est passé par-dessus comme ça.
3: Il n'y a pas de courant ni rien.
2: Voilà. Je vais là-dessus. C'est bon.
3: Oui, crochet dans le poteau. Hein. C'est à cause des chiens. Autrement, ils rentrent dans le potager. Et comme ça, je leur mets du courant, et comme ça, ils ne viennent pas.

aller à l'abri là. Pourtant quand on est en train de biner dans le jardin le soir, on l'entend bien maintenant. Ben à ces heures-ci, puisque je jardine en attendant que la nuit tombe, quoi.

0: Et quand on venait à la maison, j'étais dans la charrette sur l'Isac. Et j'ai entendu le Gouhanven.
1: Un hibou, c'est Gowen Goss, mais ceci a un autre nom.
0: De temps en temps, comme ça.
1: Tout à l'heure, trouvé.
0: Alors, je lui ai demandé qu'est-ce que c'était. Alors, il me dit que ça avait un rapport avec la mort.
1: Il y en a qui disaient que ça portait malheur aussi, les maisons. Et ici, il y en a un de... Mon beau-père a fait 40 ans ici, et moi, bientôt, j'ai fait 40 années. Et... Enfin, c'est pareil. Lui n'a jamais vu que ça ici, et moi, j'ai vu que ça non plus, toujours deux. C'est ça qui m'intrigue tout le temps aussi. Il n'y a jamais plus de deux. Où est-ce qu'ils vont les petits, alors? Lorsqu'il y a trois, on le trouve par terre. Et on le trouve par terre et on dirait une boule blanche. On dirait une petite balle, comme une salade, grande comme une salade. Mais que des petites plumes fines. Alors je le mets là et la mère va le nourrir là pendant un moment. Mais quelquefois il est mangé par un chat ou quelque chose. Mais je l'ai vu arriver qu'il réussissait aussi. Il n'en met que deux dans le nid. Freezy, ça y est. Un Freezy, en minute.
2: L'effraie en breton par chez nous, on l'appelait la pousse en encou. L'oiseau de la mort.
1: Oh, Jean Lafeter, lui, connaît un tas d'oiseaux comme ça.

0: Ça a des mœurs qui nous surprennent quelquefois. Il y a des jours qu'on les voit sans arrêt, et après, le lendemain...
1: On les entend plus quand il fait beau.
0: C'est les crapauds qui chantent le plus quand il pleut, quoi. C'est joli à voir. C'est majestueux.

On les entend même des chambres de la maison, on les entend souffler comme ça. Jusqu'à 3h, 4h du matin. J'aurais bien aimé l'entendre 3 ou 4 fois.

0: Je me souviens de l'avoir vu une fois. C'était en hiver. Il y avait de la neige sur la terre. Mais elle était comme éblouie par la neige. Et c'était de jour. C'est rare de les voir de jour. Elle rasait la terre et...
1: Puis elle passait comme ça et puis alors elle se confondait avec la couleur de la neige.

d'après les anciens, quand il y avait un décès dans un village, les frères faisaient le même parcours que le mort entre son village et le cimetière, en lançant ses cris tout le long de la route.

0: Trienti a gavère.
1: Entre la maison du mort et le cimetière.
0: T'annonce d'un dut à Marou.
1: Pour annoncer la mort.
0: A gen dut ne de da hous pe gleve en deo alerte beuri. Tant dirt annons me a me ma cleve de la pouze non ku trem en dreazet.
1: Et les gens disaient, hier soir j'ai entendu l'oiseau de la mort passer.
0: Piouzo maro, wardro.
1: Qui est mort, alentour,

0: L'appoisonnement comme mes guerres. Les bénignes. Les haïs vastités ne veulent que gouler de mes débènes.
1: Oiseau de la mort. Quand il t'arrive de face, on ne lui voit que la tête.
0: Et de l'arc du dans les bengouens.
1: Ses yeux noirs, sa tête blanche.
0: Zi présente mes caisses, mon mastrave et le penmao.
1: Exactement comme une tête de mort.

0: Skringer's Nose, qui crie la nuit.
1: Neinfrigère.
0: Alors on n'a pas entendu souvent. Dans une chanson quand même, je l'ai entendu mentionner dans une chanson.

Depuis 3 nuits, goutte, je n'ai dormi, et ce soir, je ne le ferai encore. En entendant le petit oiseau frigère, le petit effraie, qui chante sur le bord de la rivière, et il dit par son chant, il n'y a de vrai mariage qu'un. Voilà.

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Les êtres humains sont des animaux mammifères, bipèdes, qui se distinguent des autres mammifères, comme les baleines, ou bipèdes, comme la poule, principalement par deux caractéristiques. Le téléencéphale hautement développé et le pouce préhensile. Le téléencéphale hautement développé permet aux êtres humains d'emmagasiner des informations, de les mettre en relation, de les ordonner et de les comprendre. Le pouce préhenseur permet aux êtres humains un mouvement de pince des doigts. Celui-ci, à son tour, permet une manipulation de précision. Le téléencéphale hautement développé, allié à la capacité de faire un mouvement de pince avec les doigts, donna à l'être humain la possibilité de réaliser d'innombrables améliorations sur sa planète. Entre autres, de cultiver des tomates.

0: les crabes vrais ne sont pas là uniquement pour muer. Ils sont aussi venus s'accoupler. Ils sautent sur la moindre occasion avec enthousiasme.
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Il aimait la fragilité de ses instants suspendus, ses souvenirs qui n'avaient servi à rien, qu'à laisser, justement, des souvenirs. Il écrivait « Après quelques tours du monde, seule la banalité m'intéresse encore. Je l'ai traqué pendant ce voyage avec l'acharnement d'un chasseur de primes. » À l'aube, nous serons à Tokyo.

0: D'une manière générale, comment voyez-vous le monde? Je sais bien qu'il est à détruire et nous en parlerons tout à
1: Oui,
0: l'heure.
1: je le vois mal fait. Je suis tout à fait étonnée chaque jour de voir comment on peut le supporter.